arriver au savoir, vous savez, on est dedans. On est dedans. Moi, je dirais que finalement, vous savez, quelqu'un comme moi, c'est-à-dire appartenant, né dans la petite bourgeoisie de province, est-ce qu'on n'a pas été élevé, biberonné au savoir ?

Nous devons réinventer, nous devons réapprendre à vivre, nous devons réinventer tout, y compris comment on mange, comment on fait la cuisine, comment on élève ses enfants, parce qu'on nous a tout désappris. Et le marketing, d'après la Deuxième Guerre mondiale, est une catastrophe. C'est un processus qui fait que nous nous déchargeons de tout, y compris d'enterrer nos morts, etc., sur des sociétés de services qui sont en fait des sociétés de prolétarisation.

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constamment, tu as une tentative des médias dominants et même sur les réseaux de récupérer l'attention, puisque la guerre, on le sait, c'est l'économie de l'attention, c'est-à-dire comment tu sollicites l'attention, comment tu captures l'attention des gens et comment tu leur fais dépenser un temps d'attention suffisamment important sur ta marque, sur ton média, sur ta plateforme, etc. Bon.

Ce sont les machines qui, à travers les bureaux d'études des entreprises dirigées par les ingénieurs, en fait encapsulent le savoir-faire des ouvriers et soumettent les ouvriers au contrôle par la machine. Ce ne sont plus les ouvriers qui contrôlent les machines, ce sont les machines qui contrôlent les ouvriers, sachant que les ouvriers sont là pour faire ce que la machine n'arrive pas encore à faire.

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0: Vous êtes prioritaire. Vous aimez faire la fête. Vous imaginez la super fête qu'on va s'offrir tous les deux? Pfff, la chance t'a souri, mon gars. Je connais tous les coins pour s'éclater. Écoute, tu te rappelles que je m'appelle Winston et tu sais où tu peux me joindre?
1: Au 911?
0: T'as mis dans le mille. Allez, un de ces quatre.
1: Ouais.

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0: Ma femme va mettre son déshabillé noir et on va se faire une jolie petite partie.
1: Une partie de quoi?
2: Jambes en l'air.
0: Garçon, fille. De genre mélange.
2: Ça vous tente?
1: C'est-à-dire que...
0: Mais c'est-à-dire que vous n'avez pas tellement le choix. Parce que moi, je vous tiens au bout de mon arme.
3: On va vous rendre ce qu'on vous a volé, monsieur. On a bien bouffé, on a bien bu, c'est déjà pas mal.
0: Moi, je veux vous voir baiser ma femme. Un par devant, un par derrière. Pendant ce temps-là, je vous enculerai.
2: Bah et moi, alors? Je tricote?
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La différence avec l'imaginaire du transhumain, qui est un imaginaire d'implantation à l'intérieur du corps, quoi. Tu vois, c'est l'étape ultime, c'est que la puce, elle est à l'intérieur, c'est que la technogreffe, elle est dans ton bras, c'est que les muscles, c'est des fibres élastiques qui te permettent de courir sans produire d'acide lactique, etc. Donc, si tu veux, il y a une espèce de fantasmatique, et qui est vachement intéressante, même en termes d'économie libidinale, de sexualité, etc., de pénétration de la technologie à l'intérieur de toi, tu vois. On n'est pas à cette étape-là, on est resté à une étape moins intrusive, juste avant, qui est le smartphone. Mais le smartphone, en réalité, il est extrêmement près de ton corps. C'est-à-dire, la technologie s'est rapprochée à un point impressionnant.

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0: Moi aussi, je suis un artiste.
1: Vous êtes dans la musique ?
0: Non, je suis écrivain.
1: Moi aussi.
0: Ah, vous écrivez quoi ?
1: Des polars.
0: Ah, moi, je suis sur une bonne série. J'ai pas le droit de vous dire le titre, mais ça va tout péter.

si un adversaire ne donne pas une réponse directe à une question ou à un argument, mais se dérobe au moyen d'une autre question ou d'une réponse indirecte, ou même essaie de détourner le débat, c'est la preuve évidente que nous avons touché un point faible de sa part, parfois sans le savoir. C'est une façon relative de se taire. Il faut donc insister sur le point où nous avons mis le doigt et ne pas laisser l'adversaire tranquille, même lorsque nous ne voyons pas encore en quoi consiste au juste la faiblesse que nous avons décelée.

0: par moment, nous avons des accès de lucidité. Et ces accès de lucidité peuvent nous donner de l'espoir. Qu'est-ce que je veux dire par là ? Les Américains utilisent le mot « insight » pour définir les processus dans lesquels, par moment, on produit quelque chose d'intéressant. Ce que, par exemple, Donald Winnicott appelle la créativité. Les êtres humains sont par moment créatifs.
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la manipulation de masse. À partir du moment où ils passent à la télé, à partir du moment où c'est le pouvoir, les gens vont les croire. Parce que c'est dans le poste. Parce qu'ils ont la parole. Parce que c'est eux qui parlent pour toi. Donc je les crois, je ne vérifie pas.

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0: Vous croyez qu'elle m'a reconnu? À mon avis, moi, je ne pense pas qu'elle m'a reconnu. Si elle m'avait reconnu, elle aurait dit quelque chose. Je ne pense pas qu'elle m'a reconnu, mais peut-être qu'elle m'a reconnu quand même. Qu'est-ce que vous en pensez? Elle m'a reconnu, à votre avis?
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Et le fameux en même temps de Macron, c'est justement de mettre des termes, c'est-à-dire c'est pratiquer l'oxymore en permanence, de mettre des termes complètement opposés, de les accoler. Et accoler, tu peux plus penser, en fait, parce que juste et injuste sont ensemble. Ou la fameuse phrase, tu aurais pu mettre, c'est quand ils disent on va améliorer la santé publique en limitant le nombre de lits. On va limiter le nombre de lits dans les hôpitaux pour mieux soigner les gens. T'écoutes la phrase, tu dis on va limiter le nombre de lits dans les hôpitaux pour mieux soigner les gens. Tu comprends ce que ça veut dire, de façon néolibérale, on va optimiser les lits, machin. Mais en réalité, c'est-à-dire qu'on va moins soigner les gens pour mieux les soigner. Et ta pensée, elle est en percussion et tu sais plus quoi.

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0: Ils peuvent me tuer, je parlerai pas.
1: Mais moi non plus, ils peuvent vous tuer, je ne parlerai pas.
0: Je savais qu'on pouvait compter sur vous.
2: Está fazendo 3 semanas.

0: J'ai trouvé le circuit qui a pété. Tiens-toi branche, tu vas voir.
1: Tiens, la vieux qui a le derche qui crame.
2: Oh.
3: Elle ne risque rien avec le produit.
4: Oh, un peu d'eczéma sur les fesses pendant 3 semaines.
3: Oui, oh. À votre santé, madame. Et prompt rétablissement. Et nous mangeons, pressons. Nous avons du travail jusqu'à ce soir.

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ces réseaux sociaux ont créé une mutation très très profonde dans le World Wide Web. On dit toujours Internet, mais Internet, ce n'est pas le sujet. Internet, c'est une infrastructure.

Vous savez que le pape, c'est merveilleux. On l'a toujours su, quoi, depuis le temps. Mais pas à ce point-là. Ça se vend très, très bien. Puis tout le monde, il y a tellement de gens qui l'aiment bien, alors. Non, non, ça a été très bien, le pape. Ça a été très bien. Très bien, le pape. Oui, très content du pape.

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ceux qui ont pris tout le plat dans leur assiette, laissant les assiettes des autres vides, et qui, ayant tout, disent avec une bonne figure, une bonne conscience, nous, qui avons tout, on est pour la paix. Je sais que je dois leur crier à ceux-là, les premiers violents, les provocateurs de toute violence, c'est vous. Et quand le soir, dans vos belles maisons, vous allez embrasser vos petits-enfants, avec votre bonne conscience, vous avez probablement plus de sang sur vos mains d'inconscient que n'en aura jamais le désespéré qui a pris des armes pour essayer de sortir de son désespoir.

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C'est vraiment pas bien. Il y a une pyramide sociale où il y a un mec qui est en haut tout seul. Parce qu'il y a beaucoup de mecs qui veulent sa place. Et plus on descend, plus on est nombreux. Et quand on arrive en bas, on est vraiment dans la merde. Alors moi, ce que je voudrais, c'est qu'on remue la merde. Je voudrais qu'on remue la merde et que l'odeur monte jusqu'au nez des mecs qui dirigent. Et qu'au lieu d'être tourné vers l'extérieur du pays, ils se tournent un peu vers l'intérieur et qu'ils disent qu'est-ce qu'il y a, qu'est-ce qui se passe, qu'est-ce qu'ils ont ceux-là. Ah merde, on leur prend tout leur pognon. Ah oui, il faudrait leur en laisser un peu.

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1: Qui a cassé le cocotier? 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

qui la faute, monsieur le commissaire? Hein? Moi, je roulais tranquillement, doucement, à ma droite, et c'est monsieur qui brûle un stop et qui m'emplâtre. Bon, je souligne poliment l'infraction, je souris, quand cette espèce de possédé commence à me dire un tas de gros mots, j'ose même pas vous répéter, monsieur le commissaire. Bon, j'ai peut-être eu tort de le tirer par la cravate à l'intérieur de ma décapotable, mais c'est tout, monsieur le commissaire.

Donc l'entropie, c'est ce qui pose qu'un système dynamique physique, l'univers est un système dynamique physique, inévitablement produit de la dissipation d'énergie qui est irréversible. Ce qui pose d'ailleurs le problème d'une temporalité du cosmos et qui va introduire ce que Eddington va appeler la flèche du temps, qui est une flèche irréversible.

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0: Ton grand-père, perd son arme, a mis des années à rassembler 18 bibelots ayant appartenu à 18 des individus les plus abominables ayant existé.
1: Ah oui?
0: Divise 18 par 3.
1: 6, 6 et 6.
0: Eh oui, c'est le chiffre du démon.

0: petit café.
1: Je veux pas.
0: Un petit kawa.
1: J'en ai pas fait.
0: Du chocolat.
1: Avec du lait.
0: Du coca.
1: Je préfère le thé.
0: Des petits gâteaux.
1: Je suis trop gâté.
0: Ou du tabac.
1: J'ai arrêté.
0: Rien du tout.
1: Mais c'est un cachou.
0: Un cachou quoi?
1: Cachou lin jaunim. 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
0: 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C'est bon pour les bronches si vous êtes enrhumé.
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0: La respiration est facilitée.
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0: Allez-y, goûtez-en si on vous en apporte. Oh.
1: Cachou la jolie.
0: Et si c'est gratuit, il faut en profiter.
1: Oh. 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
0: Si vous y goûtez, vous serez accro. Vous ne

0: les Chinois aiment bien ces petits moments à la régluse. Chinois, on les appelle des tchao.
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0: Mais ta tondeuse, c'est quoi comme marque?
1: Le genre de tondeuse avec un moteur. Alors, on n'a pas besoin de pousser parce que ça avance tout seul.
0: Je et ça chiffre marque à combien comme moteur?
1: Ah, j'en sais rien pour être tout à fait honnête. On me l'a offerte à un anniversaire et j'ai jamais regardé.
2: Non mais tu veux rien. T'as une tondeuse et tu ignores quel moteur tu as. Oh, c'est dingue. Non mais t'as jamais regardé la brochure. C'est écrit dessus en toutes lettres. Ta tondeuse, c'est une baroudeuse 24. Souviens-toi de ça.
1: C'est ça, c'est une 24.
0: La 24, ça vaut rien. Moi, je préfère la 308.
2: Quoi, déconne pas. La résistance des ciseaux de la 24 est 3 fois meilleure que celle du 308 et il y a un meilleur moteur, je te dis.
0: Mais je discute pas sur les ciseaux. C'est comme le volume utile du réservoir. Tout ce que je dis, c'est que la 24, c'est de la merde. Et en plus, t'as un volant en plastique. C'est vachement dangereux, ce truc-là. Un accident est vite arrivé. Le gouvernement n'achète jamais de 24.
3: Grégory !
0: Parce que le volant en plastique est trop dangereux.

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0: Parce que tu sais, si ça te manquait vraiment, si tu y pensais trop, tu pourrais, je sais pas moi, reprendre un peu de vin au repas, un demi-verre.
1: Un demi-verre. Dis-toi bien que si quelque chose devait me manquer, ce serait plus le vin, ce serait l'ivresse.

0: Vous êtes écrivain? C'est quoi ça?
1: Des mots et de la poésie, des citations que j'aime bien.
0: Et c'est votre job ou un hobby?
1: Une passion.

0: Oui, et alors?
1: Eh bien, le paquet, la livraison est prête.
0: La livraison? Oui, elle est prête. Écoutez, je suis très occupé, rappelez-moi dans une demi-heure. À tout à l'heure.
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0: Vous faites de la musique?
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1: La musique allemande, celle qui porte à rêver.
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Aujourd'hui, la macroéconomie repose sur la valorisation de l'entropie. C'est-à-dire qu'elle repose sur la valorisation de ce qui est destructif, de ce qui est toxique pour l'humanité. C'est pour ça qu'on est en train de tous s'intoxiquer. Diabète, cholestérol, stupidité fonctionnelle liée à l'information. Et on en est tous là, personne n'échappe à ça. Et tout le monde subit la pollution atmosphérique, le changement climatique. C'est une catastrophe absolue pour tous les habitants de la Terre.

Les plaies d'un schéma brisé dans les couilles. Peut-être que tout est ma faute.

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Dites donc, je crois que ma prochaine voiture, je vais la prendre bleue. Un bleu très très foncé, oui, un joli bleu. Qu'est-ce que tu en dis, Paul ?

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À quoi reconnaître qu'un entretien de l'allumage est nécessaire ? Celui-ci peut être nécessaire si le moteur roquette, si le moteur tourne de manière irrégulière au ralenti, si le moteur a moins de puissance. Comment savoir si vous avez le bon moteur ? Sur les B18 ou B20, la marque se trouve sur le côté gauche du moteur, côté conducteur. Sur l'avant, s'il s'agit d'un B20, et à l'arrière, s'il s'agit d'un B18. De quoi avons-nous besoin ? Un tournevis plat, une clé plate et à œil 7/16, une cale d'épaisseur de 0,4 mm, un nouveau jeu de vis platinée, un nouveau condensateur, de la graisse, une burette à huile et une lampe stroboscopique d'allumage.

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1: Cet homme est là qui me regarde, je m'y accroche par mes gardes.